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1: Mesdames et messieurs, bonsoir. Merci de nous retrouver ce soir sur les ondes de Cannes en français. Vous êtes avec Rachel Haddad et nous sommes ensemble jusqu'à 22h. Au sommaire de cette édition, alors d'abord, le front nord. Malgré les efforts diplomatiques et les discussions autour d'un cessez-le-feu durable, l'armée israélienne a tout de même élargi ces derniers jours ses opérations terrestres dans le sud du Liban afin de repousser les capacités du Hezbollah et de réduire la menace des drones contre les localités israéliennes. On en parlait la semaine dernière et Raphaël Jérusalmi est de nouveau avec nous ce soir pour faire le point. Puis la crise autour de la conscription des ultra-orthodoxes qui continue d'ébranler la coalition à quelques mois des élections. Une nouvelle proposition vise désormais à pas moins que d'inscrire l'étude de la Torah dans une loi fondamentale avec des conséquences potentiellement majeures sur le débat autour des exemptions militaires et sur l'équilibre entre État juif et État démocratique. Et Maître Philippe Koskas sera avec nous pour nous expliquer les tenants et aboutissants juridiques de cette proposition de loi. Troisième sujet, l'industrie israélienne de défense continue de battre des records malgré la guerre et les critiques internationales. Les exportations d'armement ont atteint un nouveau sommet historique. Alors quels sont les moteurs de cette réussite et que représente-t-elle pour l'économie israélienne? Décryptage avec l'économiste Gilles Belaïch. Et enfin, dans notre magazine, nous sommes aujourd'hui le 2 juin, donc nous sommes rentrés dans le mois des fiertés et nous recevrons Alain Bette, président de Bet Haverim, l'association LGBT juive de France. Depuis le 7 octobre, de nombreux juifs LGBT en Europe racontent un sentiment d'exclusion au sein de certains espaces militants. Entre la polémique autour de Rome Pride, les controverses visant des personnalités comme Barbara Butch et l'arrivée prochaine en Israël d'une délégation LGBT non juive organisée par Bet Haverim, nous parlerons des nouvelles fractures qui traversent aujourd'hui les mouvements queer européens. Mais avant tout, voici les principaux titres de ces dernières 24 heures.
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1: Les discussions entre Israël et le Liban et les États-Unis se poursuivent à Washington dans ce climat qu'on connaît, qui est assez tendu, hein, malgré le cessez-le-feu annoncé la semaine dernière. Selon plusieurs médias américains, Trump aurait eu un échange particulièrement tendu avec Benjamin Netanyahou lors des derniers affrontements avec le Hezbollah. Le président américain aurait exigé l'arrêt d'un raid majeur prévu contre Beyrouth, affirmant que l'opération risquait de faire échouer les efforts diplomatiques en cours. Sur le terrain, les violations du cessez-le-feu se poursuivent. Deux soldats israéliens ont été légèrement blessés par un drone explosif du Hezbollah. Des sirènes ont également retenti à Kiryat Shmona dans plusieurs localités frontalières après la détection de drones et de tirs de roquettes. L'armée israélienne affirme, elle, avoir intercepté deux roquettes tirées en direction de Tzfat et frappé plusieurs infrastructures du Hezbollah, notamment un dépôt d'armes et un centre de commandement. L'armée israélienne continue également ses opérations à Gaza. Selon l'armée israélienne, 5 membres d'organisations terroristes auraient été tués lors de frappes récentes dans l'enclave. Des sources médicales palestiniennes, elles, font également état de 3 morts supplémentaires dans une frappe menée aujourd'hui. Le parquet israélien annonce par ailleurs l'inculpation prochaine d'un membre du Hamas accusé d'avoir conservé pendant près de 10 ans le corps d'un otage israélien dans un réfrigérateur à Gaza. Sur le front iranien, les négociations avec Washington restent bloquées. Marco Rubio affirme que les États-Unis n'ont jamais proposé de levée de sanctions en échange de la seule réouverture du détroit d'Hormuz. Le ministre iranien des Affaires étrangères, lui, n'a toujours pas transmis de réponse officielle à la dernière proposition américaine. Et Donald Trump estime tout de même qu'un accord pourrait être conclu dans la semaine à venir après résolution des tensions entre Israël et le Hezbollah. L'Iran prépare également les funérailles du guide suprême Ali Khamenei et selon plusieurs médias iraniens, une cérémonie nationale de 3 jours pourrait être organisée à la mi-juin. Dans le même temps, un responsable militaire iranien affirme qu'une nouvelle guerre avec les États-Unis demeure inévitable. En Israël, la crise politique continue de s'aggraver puisque les députés ont fait avancer aujourd'hui une proposition de dissolution de la Knesset qui pourrait conduire à des élections anticipées dès le mois de septembre. En parallèle, le Likoud annonce que ses primaires pour établir la liste électorale se tiendront avant le 28 juillet. Les partis ultra-orthodoxes, eux, réclament l'inscription de l'étude de la Torah dans une loi fondamentale afin de protéger durablement les exemptions militaires. Autre dossier politique sensible, la commission de la Knesset poursuit ses débats sur les enquêtes du 7 octobre. La conseillère juridique de la commission a vivement critiqué le projet gouvernemental de créer une commission d'enquête dont les membres seraient désignés par le pouvoir politique, estimant que cela compromettrait son indépendance. Sur le plan économique, les exportations d'armement israéliens atteignent un nouveau record. Le ministère de la Défense annonce un montant de 19,2 milliards de dollars en 2025, soit la 5e année consécutive de hausse. Le secteur aérien, pour tous ceux qui cherchent des vols pour partir en vacances cet été en Israël, ça ne s'améliore pas puisque la compagnie British Airways prolonge la suspension de ses vols vers Israël jusqu'au 25 octobre, rejoignant plusieurs autres compagnies internationales qui tardent à reprendre leur liaison régulière avec Tel Aviv. Enfin, sur le plan diplomatique, le ministère israélien des Affaires étrangères, Gideon Saar, a inauguré aujourd'hui la première ambassade israélienne aux Fidji et signé plusieurs accords bilatéraux. Dans le même temps, une délégation de la Conference of Presidents des organisations juives américaines a rencontré le président égyptien Abdel Fattah al-Sissi au Caire, dans ce contexte où les relations entre Israël et l'Égypte sont tout de même particulièrement tendues. Voilà pour l'essentiel de l'actualité. Alors, on en parlait un petit peu plus tôt, malgré les efforts diplomatiques américains. Le front nord reste sous très haute tension. On est dans ce qu'on a l'habitude maintenant de surnommer la guerre du cessez-le-feu. Ces derniers jours, l'armée israélienne a confirmé avoir étendu ses opérations terrestres au sud du Liban, au-delà de certaines lignes de sécurité établies près de la frontière. L'armée affirme vouloir repousser les infrastructures du Hezbollah et réduire la menace croissante des drones contre les localités israéliennes du nord. Dans le même temps, le Hezbollah continue de lancer des roquettes et des drones vers Israël, tandis que les discussions sur un cessez-le-feu global peinent à avancer. Des responsables libanais affirment pourtant que le mouvement chiite serait prêt à envisager un arrêt complet des attaques dans certaines conditions. Et pour en parler, nous sommes très heureux de recevoir ce soir Raphaël Jérusalmi.
3: Bonsoir.
1: Bonsoir. Alors, je rappelle, mais nos auditeurs le savent et vous connaissent déjà très bien, que vous êtes ancien officier du renseignement militaire israélien, Raphaël Jérusalmi. L'armée israélienne a franchi ces derniers jours deux nouvelles étapes dans ses opérations au Liban. On a aussi vu cette rumeur selon laquelle l'armée israélienne se préparait à une offensive jusqu'à Beyrouth et que Donald Trump l'aurait empêché, n'approuvant pas. Est-ce qu'on assiste à un changement de stratégie dans la guerre face au Hezbollah?
3: Alors, il y a deux aspects. Il y a l'aspect militaire et l'aspect politique. Sur l'aspect militaire, il n'y a pas véritablement de changement de stratégie. Il y a des limitations imposées par la Maison Blanche qui sont acceptées par le gouvernement israélien, donc qui obéit à Donald Trump. Et cela limite les possibilités d'action de Tsahal. Et donc, Tsahal se rattrape comme il peut sur d'autres champs d'opération. Et puisqu'on ne peut pas, par exemple, bombarder la Dahiya à Beyrouth, qui est le quartier général du Hezbollah, mais qui serait le coup le plus fatal qu'on pourrait porter à cette faction terroriste, eh bien, ça se rabat sur des zones qu'il est en train de cerner, de neutraliser, de nettoyer, et des postes assez avancés. Ça a dépassé la rivière du Litani, déjà, car on craint que la portée des drones si nuisibles, explosifs, soit plus longue encore, et donc puisse menacer les villages du nord d'Israël. Il faut donc repousser l'ennemi le plus au nord possible. C'est ce que Tzal est en train de faire dans des combats extrêmement dangereux pour nos troupes qui s'enfoncent dans des territoires dominés surtout par les terroristes et piégés de toutes parts avec ces fameux drones qui les menacent. C'est donc un petit peu poing et main liés que Tzal avance. Et donc le deuxième domaine, c'est le domaine politique. La première erreur du gouvernement israélien, c'est de n'avoir pas frappé la Dahiya lorsqu'il le pouvait, alors qu'on savait très bien que Donald Trump allait mettre le haut là. il fallait frapper avant, puisque de toute façon, regardez, même quand Benjamin Netanyahu obéit à Trump, il se fait taper sur les doigts. Ça montre bien qu'on aurait dû faire ce qu'on avait à faire. Il est encore temps pour le gouvernement israélien de se reprendre. Alors on a toujours peur évidemment de qu'il n'y ait plus de munitions, que les Américains retirent leur soutien. Je peux vous assurer que si les Américains retirent le soutien, ils seront les premiers perdants, parce que même la guerre que Trump a menée contre l'Iran, il n'aurait jamais pu la mener s'il n'avait pas eu Tzal à ses côtés et les triomphes de Tzal. Donc ça marche quand même dans les deux sens.
1: Mais l'armée qui explique vouloir éloigner les capacités du Hezbollah de la frontière, vous pensez que c'est quelque chose qui est faisable sans lancer une offensive beaucoup plus large comme celle, par exemple, que, soi-disant, l'armée israélienne aurait voulu lancer cette nuit vers Beyrouth ?
3: Oui, c'est faisable, mais ça va prendre beaucoup plus de temps avec beaucoup plus de pertes. C'est ça le problème.
1: Pourquoi est-ce que ça occasionne des pertes ?
3: Parce qu'on rentre dans des territoires dangereux avec pas suffisamment de force de frappe. Parce qu'on ne peut pas, par exemple, détruire des immeubles. Donald Trump a dit ne détruisez pas d'immeubles, ce qui est ridicule. Le Hezbollah, se voyant coincé et dans ses derniers retranchements, déplace en urgence, en panique, oserais-je dire, ses postes de commandement, ses entrepôts d'armement dans d'autres endroits, ce qui rend évidemment la tâche plus difficile parce qu'il faut trouver les nouveaux endroits et de nouveau faire appel aux renseignements pour cela. Tzal avait un plan de départ qui a été proposé d'ailleurs au gouvernement dans lequel il prétendait pouvoir en 6 semaines neutraliser la force militaire du Hezbollah si on lui donnait bien sûr quartier libre pour une offensive de grande ampleur, inclus évidemment des bombardements dans certains quartiers de Beyrouth.
1: Et on en avait parlé un petit peu avec vous la semaine dernière de ces drones du Hezbollah. Est-ce que depuis la semaine dernière, il y a eu une augmentation d'utilisation de ces derniers ? Est-ce que on est davantage inquiété ? Parce qu'on a vu quand même que les écoles à la frontière vont rouvrir progressivement. Donc c'est-à-dire qu'il y a une amélioration à ce niveau-là ? Qu'est-ce qui se passe ?
3: Non, moi je ne trouve pas. C'est très courageux d'ouvrir les écoles. J'imagine que ce sont des écoles qui ont des abris et qui seront certainement couvertes de filets intercepteurs de drones. On va couvrir les écoles et les cours d'école. Bien au contraire...
1: Oui, quelquefois, c'est d'ailleurs aussi simple que des filets de pêche. Hein. Moi, j'ai entendu qu'il y a
3: des... les filets marchent. Les filets, les drones se prennent dans les ferrets. Il faut que les filets soient placés assez haut, parce que le drone peut quand même encore exploser. Ouais. Mais en général, ça fonctionne. Les pales des hélices du drone se prennent dans le filet et c'est fini. Ceci dit, il y a d'autres moyens. Il y a des fusils de chasse, des fusils à balles fracturantes, etc. On essaye, mais c'est évidemment la seule solution, ce sera les drones intercepteurs de drones. Malheureusement, même quand on aura trouvé cette solution, il y aura le temps de la production. D'ailleurs, on pense à une production en imprimante 3D pour aller beaucoup plus vite lorsqu'on aura trouvé le fameux drone intercepteur. En attendant, le Hezbollah profite de tout cela. Et d'abord, il a, comme je l'ai dit, il étend la portée de ses drones. Il pourrait atteindre des villes du nord d'Israël, peut-être même Haïfa avec ses mêmes drones. Il apprend aussi à les manier la nuit, ce qui est nouveau, parce que jusqu'à présent, ce n'était qu'en plein jour. Et maintenant, on a vu des tentatives de nuit. Et puis, il observe la façon dont Tzal, justement, tente de se prémunir de cette menace et, bien sûr, de contourner toutes les méthodes que Tzal trouve pour essayer de limiter les dégâts.
1: Merci beaucoup, Raphaël Jérusalem, pour ces informations et ces analyses. À très vite sur Canon Français.
3: Merci.
1: Alors que les partis ultra-orthodoxes menacent, on le sait, régulièrement la stabilité du gouvernement autour de la question de la conscription de ces jeunes, une nouvelle proposition fait désormais son apparition. Inscrire l'étude de la Torah dans une loi fondamentale afin de lui accorder un statut constitutionnel particulier et donc de protéger juridiquement les exemptions militaires accordées aux étudiants des yeshivot. Pour ses défenseurs, il s'agit de reconnaître l'importance historique et spirituelle de l'étude religieuse dans l'identité juive. Pour ses opposants, c'est une tentative de contourner les décisions de la Cour suprême et le principe d'égalité devant le service militaire. Et puis ça pourrait remettre en cause la nature démocratique, peut-être un peu laïque de l'État d'Israël. Bon, on va essayer de comprendre tout ça avec Philippe Koskaz. Bonsoir, maître Philippe Koskaz.
4: Bonsoir.
1: Alors, Avant qu'on rentre un peu plus dans le détail de la protection de l'étude de la Torah par une loi fondamentale, parlons déjà de ce qu'est une loi fondamentale en Israël et à quoi ça sert, comment on la protège, quelle est sa valeur, etc.
4: Alors, je vais vous expliquer. Tout simplement, comme on sait bien, hein, je vais rappeler quand même nos auditeurs que Israël n'a pas de constitution. Et ça, c'est depuis 1948.
1: Comme en Angleterre.
4: Oui, exactement. Mais il y a eu des tentatives de faire des constitutions. Il y a eu une première tentative qui a été à la première Knesset, qui n'a pas marché. Et voyant que les problèmes étaient insolvables, alors les législateurs, au cours des années, ont décidé de créer, de le faire un peu de... L'expression n'est peut-être pas très, très heureuse, mais ils ont essayé de saucissonner les problèmes. C'est-à-dire en faisant passer loi après loi, et l'ensemble de ces lois, qu'on appelle donc des lois fondamentales, devraient constituer la future constitution de l'État d'Israël. Or, la future constitution n'a jamais été constituée, mais par contre, les lois fondamentales, petit à petit, ont évolué et sont avancées. Maintenant, la Cour suprême a déclaré que ces lois fondamentales, même si elles sont votées comme des lois normales, puisque juste c'est le titre fondamental qui est rajouté, ont quand même une valeur qui est un petit peu supérieure, ça, je ne sais pas vraiment le quantifier, mais supérieure aux lois normales. Pourquoi ? Parce que dans les jurisprudences antérieures, elles ont utilisé justement ces lois fondamentales pour annuler des lois normales. Donc, si vous voulez, c'est une loi dont le législateur a voulu lui octroyer une sorte j'allais dire une odeur constitutionnelle. Voilà, ce serait peut-être ça. Voilà, donc c'est un petit peu ça.
1: Alors, est-ce que, du coup, inscrire l'étude de la Torah dans une loi fondamentale, ça pourrait effectivement protéger les étudiants de Yeshiva contre la conscription forcée ?
4: Alors attendez, il y a deux questions là ici. On pourrait tout à fait, comme il y a la loi sur le Premier ministre, il y a la loi sur la justice, il y a des lois fondamentales sur plein de sujets, on pourrait considérer que l'État d'Israël puisse décider, comme il était dans la déclaration d'indépendance, hein, Israël est un des pays juifs et démocratiques, donc on pourrait considérer que l'étude de la Torah peut considérer comme étant une étude fondamentale. Mais on n'a pas fait tout le trajet que vous venez de faire maintenant. Il y a une entre déclarer la valeur institutionnelle de l'étude de la Torah et l'exemption des étudiants de la yeshiva à la conscription. Donc c'est deux choses qui sont complètement différentes. Donc c'est vrai que ça donnerait plus de racines à cette loi qui leur permet d'être exempt de la conscription, mais je ne suis pas sûr. Parce qu'il y a il y a d'autres principes qui vont contre cette loi de conscription qui atteint l'égalité de tous les jeunes. Comment ça se fait qu'un jeune laïc puisse aller à l'armée d'une part et un bachour yeshiva qui étudie la yeshiva ne le ferait pas. C'est une entrave grave au principe d'égalité. Donc je ne suis pas sûr que cette loi d'exemption ne soit pas annulée, même si on crée une droit fondamental sur l'étude de la Torah.
1: Et ce que disent les promoteurs du projet, c'est que il s'agirait de reconnaître donc cette valeur fondatrice de l'État juif qui est l'étude de la Torah. Vous pensez que c'est un argument qui est juridiquement solide là-dessus ? On peut consacrer un principe en tant que loi fondamentale ?
4: Bah écoutez, c'est pas la Knesset peut décider ce qu'elle veut. Oui. C'est les valeurs de l'État juif. Par contre, ce qui est examiné par la Cour suprême, c'est l'exécution de ces principes. Par exemple, je vous donne un exemple. C'est pas que les lois touchables. Il existe, et je sais pas plus tard qu'il y a deux ans, une loi fondamentale que la Knesset, que cette même Knesset a voulu passer. Ils ont voulu faire sur la question de enlever au tribunal un des critères qu'ils utilisent, c'est la raisonnabilité. Mmh. Et ils l'ont mis pour que le tribunal ne l'a pas annulé. Ils ont mis à cette loi un titre fondamental, eh ben la Cour suprême l'a annulé quand même. Oui. Donc si vous voulez, pourquoi ? Parce que les tribunaux ont considéré que justement les caractéristiques démocratiques fondamentaux de l'État étaient mis en cause par cette loi fondamentale. Oui. Donc si vous voulez, ce qui va être pris en compte, au total, ça va être l'exemption elle-même. Même si j'allais dire les racines de cette loi d'exemption de conscription, c'est une loi fondamentale, mais l'exécution, elle fait une ségrégation, où il y a une ségrégation qui est trop criante, où c'est une ségrégation qui met en cause le caractère qui est égalitaire de l'État d'Israël, la Cour suprême pourra la retoquer.
1: Et alors, dernière question qui est presque politique, hein, Maître Koskas, est-ce qu'on est face, selon vous, en fait, le débat, c'est sur le service militaire ou c'est une question un peu plus profonde sur la définition même de l'État d'Israël comme État juif et démocratique. Et donc, cette question de l'État juif est de rendre plus juif que juif l'État juif.
4: Non, moi je crois que c'est vraiment, il y a plusieurs, d'abord premièrement la Knesset, depuis toutes les Knesset, parce qu'évidemment bon, sur une petite interview expliquer comment le système, j'allais dire démocratique israélien, surtout la Knesset est une institution qui est faible, mais la question de par exemple qui est juif, depuis 48 n'a pas été résolue. Pour vous donner un exemple, pour vous montrer que les normes même de l'État d'Israël n'ont pas été fixées. Donc, si vous voulez, moi, je crois ce qu'on veut faire, là, on fait toute une construction pour justement faire avaler, j'allais dire, cette pilule qui est donner l'exemption des Haredim à se conscrire à l'armée. Donc, en fait, c'est vraiment ça. On essaie de faire une construction qui est un petit peu, à mon avis, un peu artificiel, et personne n'est dupe de ça, pour éviter justement qu'une Cour suprême dans le futur puisse annuler cette loi. Donc moi je crois que ça n'a aucun rapport avec le caractère de l'État juif, de l'État ou non. On parle là vraiment d'un public qui est un public harédim, et les harédim ne sont pas forcément plus juifs que nous autres. Donc il n'y a pas du tout, je ne crois pas que là c'est une défense des valeurs juives. C'est plutôt une défense des valeurs harédim.
1: Merci beaucoup, Maître Philippe Koskas, d'avoir été notre invité ce soir.
4: C'est moi qui vous remercie. Bonne soirée. Au revoir.
1: L'industrie israélienne de défense continue de battre des records. En effet, selon les chiffres publiés aujourd'hui par le ministère de la Défense, les exportations d'armements israéliens ont atteint un nouveau sommet historique en 2025. Malgré la guerre, les critiques internationales et les procédures judiciaires visant Israël, la demande mondiale pour les technologies militaires israéliennes, elle, ne cesse d'augmenter. Missiles, systèmes anti-aériens, drones, cyberdéfense ou encore technologies développées et testées dans le contexte des conflits récents. Israël s'impose plus que jamais comme l'un des grands exportateurs mondiaux d'armement. Et pour en parler, nous recevons Gilles Belaïch. Bonsoir.
5: Bonsoir.
1: Alors, dites-nous d'abord comment on explique que les exportations d'armement israéliennes battent un nouveau record alors que l'économie israélienne, elle, n'est pas au plus beau fixe, si c'est possible, si vous me permettez de dire ça.
5: Oui, alors c'est vrai que ça peut être tout à fait antinomique, mais les exportations des systèmes d'armement et l'industrie de l'armement israélien est à un niveau qui n'a jamais été égalé. Et en fait, la première explication, elle est plutôt contre-intuitive. C'est-à-dire que les pays n'achètent pas seulement des armes, ils achètent des armes qui ont démontré leur efficacité, malheureusement, au travers de la guerre et des systèmes de défense. Mais la réalité, c'est que ça fonctionne. C'est mieux qu'un showroom, c'est mieux que n'importe quelle promesse ou qu'une fiche technique. En 2024, pour donner quelques chiffres, les exportations de la défense israélienne ont atteint 15 milliards de dollars. On n'a jamais eu un chiffre comme ça sur l'économie israélienne dans ce secteur, et ça a plus que doublé en 5 ans. Alors, on a plus de la moitié des contrats qui, en fait, dépassent chacun 100 millions de dollars. Donc, on a vraiment des contrats d'excellent niveau. Et dans la réalité, ce sont des pays qui ont compris que le miracle qui fait qu'Israël est toujours présente malgré les attaques des Houthis, du Hezbollah, du Hamas, de l'Iran et de tous les proxys qui veulent du bien à notre pays, eh bien, au-delà de tout, ça fonctionne. Et si ça fonctionne, ça veut dire que c'est bon pour leur propre pays, et c'est la réalité. Parce qu'on préfère protéger sa population en Allemagne, en Espagne ou à Singapour avec un pays qui a réussi à démontrer son niveau de défense plutôt que de croire des promesses de pays qui ont peut-être de l'armement, mais certainement pas la réalité de l'expérience.
6: Et aujourd'hui, les produits israéliens les plus recherchés sur le marché mondial, vous direz que c'est des produits qui ont à voir avec l'armement ?
5: Alors oui, tout à fait. Aujourd'hui, si on regarde un peu le classement des best-sellers sur le secteur de l'armement, essentiellement c'est la défense aérienne et les antimissiles. Mm-hmm. C'est la moitié des contrats, qui se réalisent. Et puis évidemment, on pense tout de suite à l'Ahandom, le bouclier de fer qui a protégé Israël, évidemment, et qui a été exporté il n'y a pas longtemps encore avec de nouvelles dispositions aux Émirats Arabes Unis. Et on a les systèmes Arrow, les David Sling, les radars avancés, et tout le système aussi plus complexe de systèmes électroniques, de satellites, de technologies, et les capteurs et données d'intelligence, parce qu'en fait, Israël ne vend pas que de l'armement, ils vendent aussi de la data. Et ça, c'est très efficace, et surtout à haute valeur ajoutée.
6: Et les pays qui principalement achètent ces produits, quels sont-ils ?
5: En fait, essentiellement, ce sont les pays européens. Assez paradoxalement, quand on voit comment l'Europe traite Israël, c'est aujourd'hui 54% des contrats. L'exemple le plus flagrant, c'est l'Allemagne, qui pourtant n'est pas toujours en phase avec la politique israélienne. Berlin a signé un contrat de 4 milliards de dollars pour le système Arrow 3. C'est le plus grand contrat d'exportation jamais fait dans l'histoire israélienne. Mais on a également l'Asie qui reste un pays et un continent majeur avec l'Inde, Singapour et les Philippines. Et puis évidemment, tous les pays des accords d'Abraham qui bénéficient avec beaucoup de satisfaction des systèmes d'intelligence israéliens. On a cité bien sûr les Émirats Arabes Unis, mais il y a également le Bahreïn et Oman qui ont acheté récemment, le Maroc avec de très gros contrats. Donc on voit qu'il y a une vraie attractivité et que même les pays qui critiquent Israël, comme l'Espagne, continuent à acheter régulièrement l'armement israélien. C'est le paradoxe de la diplomatie de façade, on va dire.
6: Mm-hmm. Et vous avez l'impression, ou les économistes ont l'impression, que ces exportations ont un impact significatif sur l'économie israélienne dans son ensemble ?
5: Oui, alors effectivement, on dit aujourd'hui que c'est 15 milliards de dollars pour un pays comme Israël.
6: Ça a l'air énorme.
5: C'est énorme, évidemment, quand on se rend compte que quand le total des ventes de sociétés high-tech en Israël, c'est à peu près 25 milliards de dollars, entre 25 et 30 dans certaines années, on sait que 15, c'est énorme. Mais c'est aussi le fait que au-delà du système militaire, Israël a la capacité et a la force de faire le bon transfert entre l'armement et l'utilisation dans le secteur privé. Par exemple, la reconnaissance faciale dans les aéroports, c'est quelque chose qui vient du système militaire israélien et qui aujourd'hui est vendu dans la plupart des aéroports pour s'assurer en un clic de caméra qu'il n'y a pas de gens répertoriés comme à risque et qui soient présents dans un aéroport. Donc tout ce transfert entre le militaire et le secteur privé, c'est ce qui fait aussi qu'on va avoir, bien sûr, l'intelligence artificielle, le drone. C'est donc un deuxième pan de l'économie qui entre et c'est l'ensemble qui fait que c'est très prépondérant pour un pays comme Israël.
6: Est-ce que finalement, Israël est en train de devenir une véritable superpuissance mondiale dans le domaine des technologies de défense ? C'est s'avancer que de dire ça ou je suis pas loin de la vérité ?
5: Non, vous avez tout à fait raison. C'est une réalité, ça dépend si on part en intelligence, en innovation ou en volume. C'est sûr que des pays comme la Chine ou les États-Unis ont des volumes d'exportation qui sont bien plus importants qu'Israël. Mais par contre, clairement, même si on a la Chine qui domine par une puissance industrielle ou les États-Unis par leur budget, Israël domine clairement par sa capacité d'innovation. On a une agilité, on a un retour d'expérience opérationnelle et aujourd'hui, on a vraiment le sentiment que dans l'innovation, c'est les leaders avant tout. Et clairement, on sait que beaucoup de pays nous regardent pour s'assurer qu'ils n'ont pas un temps de retard et que Israël devient la puissance mondiale dans ce secteur-là, de par son innovation et de par sa capacité aussi opérationnelle. Et ça, c'est fondamental quand on est dans un climat de tension dans le monde, de se dire qu'on achète quelque chose qui fonctionne. Et ça, c'est rassurant.
6: Mmh. Ah ben, on est sûr que ça fonctionne. Oui. Alors, merci Gilles Belaïd.
5: Malheureusement.
6: Merci beaucoup. Au revoir.
5: Merci à vous. Bonne soirée.
1: Des députés de la coalition ont fait irruption lors d'un événement à la Knesset consacré aux violences des colons contre les Palestiniens en Cisjordanie, menaçant les participants à ce que le parti Hadash Tahal, la majorité arabe, qualifie de démonstration de violence, d'incitation à la haine et de brutalité politique. À plusieurs reprises durant l'événement, intitulé « Le transfert en pratique, les communautés palestiniennes sous le feu des attaques », des parlementaires d'extrême droite ont fait irruption dans la salle, invectivant les participants, parmi lesquels des militants pacifistes israéliens, des représentants de la société civile, des diplomates et des familles endeuillées. Le terme « transfert » désigne l'idée d'expulser de force les Arabes d'Israël ou de Cisjordanie. Des images de l'événement montrent des élus criant et menaçant les participants. Almog Cohen, du parti Otma Yehudit, a déclaré aux personnes présentes « que 2000 de vos mères pleurent et pas une seule des nôtres », tandis que Zvi Sukot, du parti du sionisme religieux, a affirmé « nous vous transférerons mais avec élégance, vous prendrez des bus organisés et nous respecterons la loi ». Il a ajouté plus tard que « nous n'avons aucun problème avec les Arabes, mais seulement avec les soutiens du terrorisme ». Ayala Metzger, belle-fille de l'otage tué Yoram Metzger, a été escortée hors de la salle par la sécurité de la Knesset, tandis que Cohen et Nissim Vatouri du Likoud lui criaient dessus, la traitant de soutien du terrorisme et de terroriste, selon Hadash Tahal. Dans un autre incident, Vatouri s'est filmé en train de prendre de la nourriture à la conférence et de la distribuer dans les couloirs de la Knesset en disant au caméraman qu'il prenait de la nourriture aux terroristes. L'événement a été organisé par les députés de Hadash Tahal, Ofer Kassif et Aïd Touma Slimane, afin de mettre en lumière ce que les organisateurs décrivent comme une politique gouvernementale engageant et encourageant la violence des colons et le déplacement des communautés palestiniennes en Cisjordanie. Des attaques perpétrées par les colons extrémistes contre des Palestiniens en Cisjordanie se produisent quasi quotidiennement en toute impunité et les critiques accusent le gouvernement de fermer les yeux sur ces violences. Des milliers de Palestiniens ont en effet été déplacés. Il est 21h32 et nous voici à la fin de cette édition. Merci à Ilan Azoulay pour le travail en technique. Vous étiez avec Rachel Haddad, Shalom de Jérusalem.
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0: Depuis le 7 octobre, une partie des juifs LGBTQ+, en Europe, dit vivre un malaise inédit. Dans plusieurs pays, des militants racontent avoir été exclus de certains espaces queer ou sommés de prendre position sur Israël pour continuer à y être acceptés. Dernière polémique en date, alors déjà à Rome, l'organisation Keshet Italia, seule association LGBTQ+, juive du pays, a été exclue de la Pride après avoir refusé d'adopter le vocabulaire politique exigé par les organisateurs concernant Gaza. Cette décision a provoqué un vif débat sur la place des juifs dans les mouvements LGBTQ+, européens. Et dans le même temps, en France, la DJ et militante lesbienne et juive Barbara Butch a fait l'objet d'appels au boycott après son engagement contre l'antisémitisme, illustrant les tensions qui traversent aujourd'hui certains milieux militants. Et pour en parler, nous avons le plaisir de recevoir ce soir Alain Bette de Bet Haverim, l'une des plus anciennes associations LGBTQ+, juives d'Europe, fondée à Paris dans les années 70. Bonsoir Alain Bette.
1: Bonsoir Rachel.
0: Alors, depuis le 7 octobre, on en parlait un petit peu plus tôt, il y a beaucoup de choses qui ont changé pour les Juifs de France de manière générale, mais aussi, j'imagine, pour la communauté LGBTQ+, juive, que vous accompagnez à Bet Haverim. Dites-nous un peu comment ça se passe maintenant.
1: C'est vrai que depuis le 7 octobre, mais ce qui se passe dans la communauté LGBT se passe globalement aussi dans toutes les autres communautés françaises. Je pense que la communauté LGBT est très très à gauche, elle est très pro-Gaza. Être pro-Gaza, c'est pas en soi, c'est pas forcément quelque chose de condamnable, mais quand c'est pro-Gaza, mais ça veut dire aussi complètement anti-israélien, que ça amène, et anti-juif, et que ça n'amène aucune nuance, et que le monde est complètement polarisé, et qu'on est dans un monde binaire, là, ça devient problématique.
0: Alors, j'aimerais qu'on continue à parler de ce sujet, mais peut-être d'abord quelque chose qui pourrait être important pour nos auditeurs, c'est de connaître un peu plus le Bet Haverim, son action et l'importance qu'il a pour la communauté LGBTQ+, en France.
1: Alors, l'association Bet Haverim est une des plus vieilles associations LGBT de France. Elle a été créée en 1977, donc on va bientôt fêter les 50 ans de cette association. Et donc, elle est organisée autour de trois pôles principalement. C'est la lutte contre tout ce qui est antisémitisme et antisionisme d'ailleurs dans les milieux LGBT. C'est la lutte aussi contre tout ce qui est LGBT-phobie dans la communauté juive, et on en a malheureusement. Et c'est aussi créer une bulle de convivialité pour nos membres qui peuvent être en rupture familiale ou qui ont besoin d'échanger, de voir des parcours similaires à eux. Et donc on crée un peu cette bulle, et cette bulle qui est aussi baignée dans le judaïsme, puisque on fait des repas de Shabbat, on fait des sédaries pour les fêtes, et donc on crée une mini communauté qui est organisée autour du calendrier juif.
0: Alors, ce qui se passe en France, en tout cas les difficultés que rencontrent les juifs en France, ce n'est pas uniquement en France, évidemment, on le sait, hein, c'est également dans nombreux autres pays européens. Et notamment, j'ai envie de parler avec vous, évidemment, de l'Italie et de la Gay Pride romaine qui a interdit à cette association LGBT juive Keshet Italia de s'intégrer à la Gay Pride parce que ils ne voulaient pas adhérer à certaines formulations politiques par rapport à la guerre face au Hamas, la guerre à Gaza. Est-ce que vous avez l'impression qu'on demande aujourd'hui aux organisations juives un test politique que l'on demande à personne d'autre ?

0: Je pense que c'est effectivement une énorme tentation. Nous, on nous a déjà à un moment refusé une salle pour organiser une soirée dansante sur le même prétexte en nous disant oui, d'ailleurs, dans vos sites, on ne voit aucune déclaration que vous faites par rapport à Gaza et tout ça. La fois suivante, je suis venu avec un avocat et je leur ai dit, écoutez, ça tombe sous l'antisémitisme. Soit on peut parler de manière correcte et vous évitez de nous parler de ce qu'on dit ou pas sur Gaza, soit sinon, nous, on va vous poursuivre pour discrimination. Et après le débat, justement, mon interlocuteur a changé. Je pense qu'il n'avait pas envie d'être accusé d'antisémitisme. On est revenu sur un débat plus simple. Mais la tentation, elle est là. Effectivement, il y a de plus en plus cette police politique et c'est un moyen de nous coincer de toute façon et c'est juste un moyen déguisé d'exprimer de l'antisémitisme, clairement, je trouve.
1: Mais du coup, c'est pas une situation qui est très isolante pour la communauté queer juive en France, parce que j'imagine que quand même de faire partie de la grande communauté queer française, c'était quelque chose qui est important. Et maintenant, de se dire genre, bah, on est juif, on est queer, et au final, on a un peu que notre
0: Alors,
1: propre communauté, quoi, avec qui être.
0: effectivement, ça peut être complètement isolant. Je sais pas si vous aviez suivi l'année dernière, nous on avait dénoncé l'affiche de la marche des fiertés l'année dernière, notamment où il y avait des pins palestiniens, il y avait de la violence, il y avait une femme musulmane voilée. On s'est dit, mais en quoi c'est une affiche LGBT? On voit rien de LGBT dans cette affiche, quoi. On voit juste un cahier des charges politiques très attaché, très affilié à l'extrême gauche. En dénonçant cette affiche, on a été les premiers à la dénoncer. J'ai reçu de nombreuses menaces par rapport à ça, parce que du coup, il y a de nombreuses subventions qui ont été retirées à la marge de fierté. Mais je n'avais aucun regret. Et par contre, j'ai été surpris parce que j'ai eu quand même quelques assos non juives, mais qui se sont rangées de mon côté, qui n'étaient pas complètement, enfin qui n'étaient pas confessionnelles ou quoi que ce soit, qui étaient vraiment des associations LGBT non juives, mais qui ont compris pourquoi je dénonçais cette affiche. Et donc on trouve quand même quelques alliés. Il faut pouvoir le dire quand même, c'est important. On n'était pas complètement seul dans cette bataille.
1: Alors, il y a une autre affaire qui relève un peu de la même dynamique. Je pense à l'affaire Barbara Butch.
0: Ouais.
1: Alors, je rappelle un peu pour nos auditeurs, Barbara Butch, c'est une DJ féministe, lesbienne et juive qui a joué notamment à la Gay Pride israélienne. Et il y a une espèce de cabale contre elle, une
0: Et qui
1: suspicion
0: a paru,
1: croissante en fait.
0: et qui a paru aussi, je vous rappelle, pendant les Jeux Olympiques, et ça avait
1: Oui.
0: déclenché aussi une immense colère, parce qu'elle représentait une sorte de Madone. Et là aussi, elle a eu un cyberharcèlement de fou à ce moment-là. Oui, effectivement, mais ça, je dirais que c'est un peu, et sans minimiser par contre, mais c'est dans la suite logique de ce que fait LFI, puisqu'elle a été dénoncée par des gens d'extrême gauche. Ils ont fait des flyers d'elle où elle joue derrière je crois, un drapeau israélien ou un truc comme ça. Et donc, c'est juste, on montre du doigt les personnalités publiques juives et on dit, elles sont juives, elles sont sionistes, donc elles sont génocidaires. On fait des équations comme ça, assez du n'importe quoi et des raccourcis qui marchent parce que les réseaux sociaux, malheureusement, c'est pas fait pour réfléchir, c'est fait pour la meute et pour dupliquer, répéter des choses qui peuvent être aberrantes, mais on le voit pas puisque les gens, enfin, il y a une sorte d'abolition du sens critique même.
1: Et d'ailleurs, mais alors, c'est ça le truc, c'est qu'il y a beaucoup de militants qui vont répondre à ce que vous venez de dire, qu'ils n'ont aucun problème avec Barbara Butch en tant que personne, et en tant que personne juive, évidemment, ils ne sont pas antisémites, mais ils sont antisionistes, ils réprouvent la politique d'Israël et la guerre extrêmement sanglante à Gaza. Pourquoi, selon vous, ou selon certaines personnes queer juives en France, cette distinction ne convainc pas tout à fait.
0: Et parce que je pense qu'il y a en France et dans le monde, il y a une propagande qui est faite de manière tellement intense sur les réseaux sociaux que les gens ne descendent plus le vrai du faux. Et qu'ils ne savent déjà, ils ne savent même pas ce que c'est que le sionisme. Ils pensent qu'être sioniste, c'est soutenir Benjamin Netanyahou. Ce qui voudrait dire que 50% des Israéliens ne seraient pas sionistes. Et donc, déjà, il faudrait leur expliquer ce qu'est le mot sioniste, mais ça, ils refusent de l'entendre, et faire comprendre qu'être sioniste, en temps loin d'être une injure, nous, au Betraverim, on est sioniste et on est fiers de l'être. Voilà, donc il y a plein de messages, il y a plein de pédagogie qui devrait être faite et qui n'est pas, parce qu'on est presque devenu, je dirais, inaudible en ce moment. Espérons que ça change à un moment. Après, c'est pas parce qu'on est inaudible qu'on ne se bat plus et qu'on espère qu'à un moment, la tendance s'inversera.
1: Vous arrivez le 8 juin en Israël avec une délégation LGBT non juive.
0: Oui.
1: Alors, qui compose cette délégation et puis quel message vous voudriez, avec quoi vous voudriez qu'ils repartent en fait de cette visite ?
0: Alors, cette délégation, on l'a construit Betraverim avec la Fondation France-Israël. L'idée, c'était de faire venir des personnalités LGBT non juives pour que justement elles puissent expérimenter Israël sur le terrain et se rendre compte de quelque chose, voilà, de ce pays, de la complexité de ce pays en dehors de tout ce qui est réseaux sociaux, des médias ou de ce qu'on leur rapporte. Ils ont absolument aucune obligation de dire quoi que ce soit et tout ça. On veut juste qu'ils soient témoins de ce qui se passe, et donc on a construit un programme aussi pour qu'ils puissent rencontrer des LGBT de toute religion, d'ailleurs de toute origine en Israël, pour que justement ils puissent se renseigner. Cette délégation, elle est composée d'influenceurs, elle est composée d'écrivains, de responsables associatifs, et donc on est très content de d'avoir pu la constituer, surtout que c'est vraiment une période très difficile pour demander à des gens de venir en Israël quand ils voient tout ce qui se passe avec l'Iran et tout. Ils y réfléchissent deux fois ou trois fois plus. Donc j'ai eu aussi beaucoup de refus pour constituer cette délégation, mais c'était à cause du contexte. C'est vrai que le contexte, quand on voit dans les médias français, n'est pas rassurant. Mais j'espère que, si Dieu veut, si l'année prochaine on refait cette initiative, qu'on pourra avoir une délégation plus nombreuse.
1: Et une dernière question avant de nous quitter, Alain Bette. Est-ce que vous craignez qu'une partie du mouvement queer européen soit en train de perdre complètement sa capacité à accueillir des identités un peu complexes, juives, LGBT, attachées à Israël? Enfin, est-ce que vous pensez que de moins en moins il y a une place pour la complexité dans ces milieux-là?
0: Alors, c'est la tentation, mais après, comme je vous ai dit, on découvre que de plus en plus qu'on a quand même quelques alliés qui se forment, même si on n'est pas du tout dans la majorité. Et également, vous savez, par exemple, par rapport à cette affaire de l'affiche de l'année dernière qui était violente et qu'on avait dénoncée, on a eu gain de cause, puisqu'on a eu toute une partie du bureau de l'Inter-LGBT, la Fédération des associations LGBT de Paris, qui a été limogée suite à cette affaire. Et une des premières actions qui a été votée, notamment, c'est que pour la communication de la prochaine Pride à Paris, il n'y aura que des drapeaux sur l'identité LGBT. Aucun autre drapeau sera autorisé. Est-ce que ça sera respecté? On ne le sait pas. Mais, si vous voyez, c'est un peu en avant, et c'est quand même un progrès, et ça veut dire qu'on a quelque part été écouté. Donc je pense qu'il ne faut pas se résigner, il faut continuer à être toujours présent, et c'est ce qu'on a fait aussi au Betraverim. On a beaucoup été critiqué l'année dernière parce que justement, notre char était toujours présent à la marge des fiertés, mais moi je ne crois pas du tout à la politique de la chaise vide. Je trouve ça beaucoup plus beau d'avoir un camion avec des étoiles de David en rainbow qui circule dans tout Paris. Il faut continuer à être visible, il faut continuer à battre le pavé parisien pour montrer qu'on est là, pour montrer qu'on est aussi des queers, des LGBT, qu'on est juifs et qu'on est fiers de tout ça, de toutes nos identités.
1: On espère que ce voyage portera ses fruits, en tout cas, et puis on vous en reparlera bien sûr sur les ondes de Canon Français. Merci en tout cas à Alain Bette d'avoir accepté cette invitation, et puis bon mois des fiertés.
0: Merci beaucoup.
1: Au revoir.
0: Au revoir.